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0: 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Au revoir.
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0: 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Tomate, il y en a différentes grosseurs et la forme, et son couleur est normalement variée entre blanc, jaune et rouge laimi. Dans la pomme d'amour, il y a aussi un légume fruit. Et il y a une qualité tomate. Un petit tomate, plus ou moins rond.
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0: Et oui, ça y est, du coup, qu'à présent, nous pouvons regarder nos prévisions les temps pour ça, la journée, c'est le 27 août. Aujourd'hui, nous pouvons expérience nous, la journée qui pour partiellement niaiser et que la pluie en passant, du vent pour souffler direction Sidé, ça évite 20 à 40 km par heure. Et le côté température maximum pour aujourd'hui est 29 à 30 degrés centigrades. L'humidité est 70 à 75%. Et l'autre côté, la mer est pour agiter. Et si nous avons un mouvement marée, nous pouvons expérience un marée bas à partir de 10h21 la beau matin, qui est pour 0,7 mètres. Et marée haut est pour 4h24 après-midi, qui est pour 1,7 mètres. Et l'autre marée bas, et pour 11h06 du soir, et qui pour 0,5 mètres. Et soleil, et pour coucher tantôt à partir 6h20. Et oui, voilà, ça c'est nos prévisions. 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

Famille, amis et connaissances, nous avons grand regret pour notre mort. 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
14: And now we're going to have a recap on our weather forecast for this Thursday, 27th of August. And the weather for today will be partly cloudy with showers. The wind will be blowing direction southeast at a speed of 20 to 40 kilometers per hour. The maximum temperature for today is 29 to 30 degrees Celsius. Humidity is 70 to 75%. And as of the sea will be moderate, and the tide movement will be under low tide at 10:21 a.m. at 0.7 meters. High tide will be at 4:24 p.m. at 1.7 meters, and low tide will be in the evening at 11:06 at 0.5 meters. And the sun will set tonight at 6:20 p.m. And that is the recap on our weather forecast for today. 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

Belle voix de Alain Bako qui nous chantait Parfum ou l'amour. 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Et nous poursuivons maintenant avec une très belle chanson de Garou. Et ça, c'est Seul.

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Richard Wasso, nous peut aussi complice le Universal Peace Federation, UPF, qui aussi travaille en étroit partenariat avec Wasso. 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

0: La paix est beaucoup plus que l'absence de la guerre. Il veut dire vivre en harmonie, respecter camarades, résoudre conflits d'une façon en paix, renforcer la famille et travailler ensemble pour créer une communauté que tout le monde est capable de prospérer. 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

0: Universal Peace Federation est une organisation internationale non gouvernementale qui a été fondée en 2005. 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Son mission c'est pour promouvoir la paix, bon gouvernance, leadership, parmi les services communautaires, coopération internationale et parmi plusieurs les autres. 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
5: 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Restez la même.
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0: 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Et divan Sides, il vient avec une vitesse 10 à 25 km par l'air. L'humidité est 75 à 80%. Tandis que minimum, température minimum est entre 24 à 26 degrés centigrades. Le côté de la mer a été mauvais et soleil pour courser 6h20, là, tantôt. Et actuellement, nous avons un marée haut qui était 1,7 mètres, mais tantôt vers 11h06, marée a descendu à hauteur 0,5 mètres. Après, lendemain 4h51 au matin, marée pour remonter qui portait 1,5 mètres. 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
1: Il me faut le projet de loi finalement. Pour les routes primaires et secondaires. Ce travail devrait faciliter notamment le travail des services postaux. À Mahé, le travail a également bien progressé dans le district de Beauvallon. Selon le vice-président Sébastien Pilet, le nouveau système devrait contribuer à améliorer le fonctionnement.

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Et après ou qu'on aime bien nous faire un petit peu la musique jusqu'à 5h30 que nous pourrons nous poursuivre nos séries d'annonces avec messages pour après-midi.

Bonsoir, les titres de l'actualité de ce jeudi 27 août avec Milena Albert. Le Conseil des ministres approuve en principe le projet de loi sur le système national d'adresse.

0: Les étudiants qui vont poursuivre leurs études en Malaisie ont participé à une réunion avec le ministère de l'Éducation et du Développement des Ressources Humaines ainsi que le consulat des Seychelles en Malaisie. Le président Patrick Hermini exprime sa solidarité envers le peuple du Népal suite aux crues dévastatrices qui ont frappé le pays ce mercredi. Et à l'étranger, les secours à la recherche de plus d'un millier de disparus suite à ces crues qui ont frappé le Népal et aussi le Tibet. Passons aux détails. Le Conseil des ministres a donné son approbation à un projet de loi visant à établir un système national d'adresse à travers le pays. Le texte est en cours de finalisation avant sa présentation à l'Assemblée nationale. L'annonce a été faite ce matin par le vice-président Sébastien Pillet lors d'une conférence de presse consacrée aux décisions prises par le Conseil des ministres lors de sa réunion ce mercredi. Reportage de Racine Vanier.
1: Une fois le projet de loi finalisé, l'ensemble des rues des principales îles auront un nom et une identification. Pour la digue, l'opération a déjà été menée à bien pour les routes primaires et secondaires. Ce travail devrait faciliter notamment le travail des services postaux. À Mahé, le travail a également bien progressé dans le district de Beauvallon. Selon le vice-président Sébastien Pillet, le nouveau système devrait contribuer à améliorer le fonctionnement des services publics, notamment la manière dont les autorités réagissent aux situations d'urgence ainsi que la gestion et l'administration des terrains. Le projet prévoit également la création d'un département du système national d'adresse qui sera placé sous la responsabilité du ministère chargé des collectivités locales et des îles. Le projet de loi devra encore être finalisé avant d'être soumis à l'examen et au vote de l'Assemblée nationale. Le vice-président Sébastien Pillet prévoit que le projet sera soumis aux députés d'ici à la fin de l'année ou au début de l'année prochaine. Par ailleurs, le Conseil des ministres a également approuvé dans son principe le projet de loi 2026 sur l'intégrité et la responsabilité des forces de l'ordre. Il prévoit notamment des mesures telles que l'utilisation obligatoire des caméras corporelles lors d'opérations spécifiques, une protection renforcée des informations opérationnelles classifiées, ainsi que des nouvelles infractions relatives à la corruption, aux fuites d'informations et à l'altération des renseignements opérationnels.
0: Le président de la République, Patrick Hermini, a exprimé sa solidarité envers le peuple népalais à la suite des crues soudaines dévastatrices qui ont frappé le pays ce mercredi. Dans un message, le président Hermini a déclaré « Les crues soudaines dévastatrices au Népal sont véritablement déchirantes. Les Seychelles habiteront une importante communauté népalaise. J'espère que nous pourrons rencontrer cette tragédie et leur témoigner que le peuple séchillois se tient à leur côté en cette période douloureuse. Nos pensées et nos prières accompagnent tous ceux qui ont perdu des êtres chers ainsi que toutes les personnes touchées par cette catastrophe. La présidence State House affirme que ce message du président témoigne de la solidarité des Seychelles envers leur communauté népalaise et envers le peuple du Népal en cette période de perte profonde et d'incertitude. Les étudiants qui partiront en Malaisie pour des études ont participé aujourd'hui à une réunion organisée par le ministère de l'Éducation et du Développement des Ressources Humaines ainsi que par le consulat de Malaisie aux Seychelles. Lors de cette rencontre, ils ont reçu les dernières informations concernant leur voyage et ont pu clarifier certains points concernant leur visa et leur logement. La directrice générale de l'Agence pour les carrières et l'enseignement supérieur, Françoise May, a indiqué que les étudiants séchelloises poursuivent leurs études dans différents domaines, notamment la finance, le marketing, l'informatique et l'ingénierie. Cette rencontre a également permis aux différentes parties

partie de renforcer les échanges afin de mieux accompagner les étudiants séchillois durant leur parcours d'études en Malaisie. Le premier groupe d'étudiants quitte les Seychelles ce samedi. Au total, 75 étudiants iront étudier en Malaisie cette année. À l'étranger, au Népal même, les secours multiplient les efforts ce jeudi matin pour retrouver plus d'un millier de disparus, dont des centaines de touristes étrangers. C'est après la crue dévastatrice à la frontière entre le Népal et le Tibet, un territoire chinois. Dans un premier temps, les médias d'État chinois ont fait état d'un glissement de terrain du côté tibétain de la frontière près du poste frontière de Jirong, situé à 1800 mètres d'altitude, évoquant 3 morts et 265 disparus. Puis le Népal, à son tour, était touché la crue balayant la vallée de la rivière Trichuli dans le district de Nuakot, au nord de la capitale Katmandou. 4 touristes français sont également portés disparus au lendemain de la crue dévastatrice. Au Sénégal, alors que le décret fixant la date du scrutin, ni celui fixant le montant de la caution électorale n'ont encore été publiés par l'exécutif, le parti majoritaire à l'Assemblée vient de publier un communiqué dans lequel il assure que les prochaines élections locales devraient se tenir au plus tard le dimanche 17 janvier 2027. Il y rappelle aussi que le respect du calendrier électoral est une obligation légale qui s'impose à tous. Et finalement, en pleine campagne électorale en Israël, Benjamin Netanyahou a promis de créer davantage de colonies en Cisjordanie occupée. Alors que des violences sont commises quotidiennement par des colons contre des civils palestiniens, le premier ministre israélien s'est vanté de la création de 300 localités ou fermes agricoles dans les territoires palestiniens occupés au cours de son mandat. Le premier ministre israélien Benjamin Netanyahou, qui s'est exprimé lors d'un événement organisé à Jérusalem, a également annoncé de nouvelles implantations, des déclarations en forme de défi aux faces aux condamnations internationales de la colonisation illégale au regard du droit international. Avant de quitter, on nous rappelle des principaux titres. Le Conseil des ministres approuve en principe le projet de loi sur le système national. Les étudiants qui vont poursuivre leurs études en Malaisie ont participé à une réunion avec le ministère de l'Éducation et du Développement des Ressources humaines ainsi que le consulat des Seychelles en Malaisie. Le président Patrick Hermini exprime sa solidarité envers le peuple du Népal suite aux crues dévastatrices qui ont frappé le pays ce mercredi. Et à l'étranger, les secours à la recherche de plus de milliers de disparus suite à ces crues qui ont frappé le Népal et aussi le Tibet. C'était la fin de ce bulletin d'information. Merci de votre écoute et je vous souhaite à toutes et à tous une excellente soirée.

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Chers amis, le temps passe très, très vite. Il restait seulement 7 minutes pour nous passer ensemble. Et bien sûr, nous pouvons aller avec encore des petits chansons pour ça, l'ambiance tropicale. Il est plaisir pour moi-même l'aider avec vous. Et bientôt, il y a 6 heures. Et après, pour avec Medche pour continuer ce programme pour la soirée. N'a pas besoin pendant la semaine. Et ma radio porte bien. Avec Passambessa Mokito et qui va suivre par RCM. Au revoir.

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0: 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Encore une fois, nous rejoignons pour passer une soirée zédi ensemble avec moi-même, Medjé. Et moi, j'espère qu'on passe un très bon la journée. Et pour vous qui célébrez l'anniversaire aujourd'hui, laissez-moi souhaiter un bon anniversaire, bonne fête. Et moi, j'espère qu'on la journée est remplie avec beaucoup de bonnes surprises. Eh oui, aujourd'hui, nous arrivons zédi le 27 août. Et il fait moi un grand plaisir avec vous aujourd'hui soir. 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
0: 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Donc, on va souhaiter qu'ensemble, on va passer nous une très bonne soirée, Zedi, le Radio CCL.
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0: Eh oui, bonsoir à tous et à toutes. Auditeur fidèle de Radio CCL. C'est moi-même, Medjé, qui sera avec vous ce soir. Et bien sûr, on sera ensemble jusqu'à 22h. Alors, restez branchés et on va démarrer tout de suite avec une chanson française de Alain Barrière. Tu t'en vas, mais moi, je reste.

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5: 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Nous à présent passons aux prévisions des temps pour sa prochaine 24 heures. Tantôt pour partiellement niaisé, divancide pouvant à inviter ce 10 à 25 km par heure, la mer pour hésiter, demain pendant l'intervalle soleil et divan sides pouvant inviter ce 20 à 35.

kilomètre par heure. Mouvement marée, marée bas pour 11h06 là à soir, hauteur 0.5 m, marée haut pour 4h51 demain grand matin, hauteur 1.5 m et l'autre marée bas pour 10h54 demain bon matin, hauteur 0.6 m et aussi l'autre marée haut pour 4h51 demain après-midi, hauteur 1.7 m. Soleil pour lever 6h19 demain bon matin. Et pour courser 6h20 demain soir. 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

0: Merci, Milena, pour Bulletin Nouvelle. 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

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Bienvenue pour suivre le programme Nous l'Histoire, présenté et produit par Carole Nissette et Harry Barbie.

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2: 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Encore un extrait retiré d'un

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de suivre le programme de la série Nous l'Histoire. Quand aujourd'hui, nous complices le Larissis, l'histoire Cécile, premier peuplement et colonisation, jusqu'à qui nous gagne l'indépendance. Nous remercions Lindy Servina pour son contribution à travers le programme Promenade de l'Histoire et le programme Nous l'Héritage. Nous l'Histoire est présenté et produit par Caroline Nissette et Harry Barbie.

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1: À présent, pour un programme retiré dans l'archive Radio Cécile, il est possible la voix ou bien l'information partagée dans sa programme, il soit pas relevant aujourd'hui ou bien bon participant est capable de ne plus avec nous.

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1: 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Prends le temps pour faire bonne conversation avec nos bons enfants. Studio Clinique est un programme réalisé et présenté par Marie-Claude Dunierville. Merci pour suivre sa haine, restez en bonne santé et rejoignez-moi dans des semaines pour un prochain programme.
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ces photos-là, si, que j'ai prises à 200 ans. Maintenant que tu n'es pas là.

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